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1: Bonjour et bienvenue dans la matinale d'Europod à 8h10. Je recevrai l'eurodéputé Sandro Gozzi à la veille du second anniversaire du rapport Draghi. 8h20, Édouard Godot nous expliquera pourquoi les Français ne s'intéressent pas à l'Europe, sauf en de très rares occasions, nous le verrons. Mais pour commencer l'actualité, le journal européen avec Léa Marchal. Bonjour Léa.
2: Bonjour Antoine.
1: Au surlendemain du séisme électoral en Allemagne et de la victoire de l'extrême droite, le chancelier Friedrich Merz est sous pression, mais il écarte toute démission et entend poursuivre son mandat.
2: Abandonner n'est pas une option, selon le chancelier allemand. Il a déclaré qu'il était élu pour 4 ans et qu'il était déterminé à rester au pouvoir, malgré le revers que son parti, la CDU, a subi dimanche soir. La plus grande défaite électorale que son parti ait connue depuis plusieurs décennies. Il n'est pas question de faire comme si de rien n'était, c'est ce qu'a affirmé Friedrich Merz lors d'une conférence de presse hier. Mais pas question cependant de répondre aux appels à la démission, y compris au sein de ses propres rangs. Et ce, bien qu'il avait promis à son arrivée au pouvoir de diviser par 2 le score de l'AFD, l'alternative für Deutschland donc. Au lieu de ça, c'est désormais la performance de son propre parti, la CDU, qui est divisée par 2 en Sachsen-Anhalt, en tout cas, comme le souligne le journal Le Monde.
1: Friedrich Merz, qui est donc élu jusqu'en 2029, date des prochaines élections fédérales en Allemagne. Dans le reste de l'actualité, Léa, une manifestation importante hier dans le quartier européen à Bruxelles pour cette rentrée. Un rassemblement qui a fait du bruit et qui était à l'initiative du secteur sidérurgique.
2: Oui, c'est l'organisation Eurometal qui avait appelé à manifester devant les institutions européennes hier, lundi 7 septembre. Environ 200 acteurs de l'industrie européenne ont répondu à l'appel et ont rejoint ce qu'ils ont appelé le convoi de la compétitivité. Ils ont déposé devant la Commission européenne une dizaine de cercueils pour symboliser la mort de l'industrie sidérurgique du continent. Ce secteur qui souffre en effet de nombreuses fermetures d'usines ces dernières années, en cause en premier lieu la concurrence chinoise féroce, mais aussi, selon eux, les règles européennes, notamment en matière d'environnement, comme la taxe carbone, qui, selon eux, les asphyxie. L'UE a bien pris des mesures ces dernières années pour protéger ce secteur. Une taxe carbone sur les importations, des restrictions sur l'acier chinois. Mais l'industrie juge ces mesures insuffisantes.
1: Place maintenant à votre décryptage du jour, Léa. Et ce matin, vous nous parlez d'une proposition espagnole innovante pour le prochain budget de l'Union européenne. Créer un fonds européen pour l'adaptation climatique.
2: Oui, et provisionner ce fonds, le gouvernement espagnol propose de taxer les entreprises du gaz et du pétrole, autrement dit d'appliquer le principe du pollueur-payeur. Il suggère aussi d'envisager un instrument de dette commune, comme pour le plan de relance post-Covid, mais cette fois pour financer l'adaptation aux événements climatiques. C'est une proposition formelle, puisqu'elle figure dans une lettre que l'Espagne a transmise à la Commission européenne il y a quelques jours, le 2 septembre.
1: Et qu'est-ce que ce fonds pour l'adaptation climatique viendrait financer exactement?
2: On n'a pas vraiment de détails sur le cadre exact de ce fonds. L'objectif, en tout cas, c'est de prévenir les catastrophes climatiques d'une part, en s'attaquant à la hausse des températures, et de prévoir des mesures d'atténuation d'autre part, lorsque les catastrophes n'ont pas pu être évitées. Donc ça peut vouloir dire financer les projets d'énergie propre, mais aussi verdir les infrastructures, construire des systèmes anti-inondations, etc. Le point de départ de l'Espagne, c'est que les catastrophes climatiques font perdre beaucoup d'argent aux autorités, 82 milliards d'euros ces 45 dernières années pour les pays européens. Rien que la canicule de cet été pourrait coûter un point de PIB en Europe en 2026.
1: L'Espagne, on le rappelle, qui a subi des inondations d'ampleur en 2024 dans la région de Valence, qui ont fait beaucoup de dégâts. Donc Léa, est-ce que l'Espagne a des soutiens parmi les 26 autres États membres pour mettre en place ce type de solution?
2: C'est là que ça se complique. Mm-hmm. Clairement non. En ce moment, les 27 pays débattent du prochain budget pluriannuel pour l'Union européenne. Et pour résumer les choses, ils sont divisés en 2 camps. Ceux qui veulent réduire les dépenses et ceux comme l'Espagne qui souhaitent augmenter le budget pour couvrir ce type de besoin, par exemple l'adaptation climatique. La bataille entre ces deux camps n'est pas jouée d'avance, mais il faut dire que les pays qu'on qualifie de frugaux, ceux du Nord la plupart du temps, pèsent beaucoup dans les négociations par leur population et leur économie. Je parle par exemple de l'Allemagne, les Pays-Bas ou encore la Suède.
1: Mais Léa, si l'Espagne propose de financer ce fonds avec une nouvelle ressource propre, une taxe sur les profits dans les secteurs du gaz et du pétrole, donc ce n'est pas de l'argent que les pays doivent injecter eux-mêmes dans le budget, c'est ce qu'on appelle une nouvelle ressource propre. Est-ce que cela ne peut pas convaincre ceux qui ne veulent pas mettre la main à la poche ?
2: Eh bien non, parce que les pays qu'on qualifie de frugaux sont contre une augmentation du budget tout court. On l'a vu lors des débats sur la taxe plastique ou sur les déchets électroniques, c'est loin d'être un sujet facile, et ce, malgré ce que vous venez de dénoncer. D'ailleurs, les négociations sur le prochain budget qui ont lieu en ce moment entre les pays membres patine largement sur cette question. Dans une note récente datée de la semaine dernière, la présidence irlandaise du Conseil de l'UE, qui dirige les débats jusqu'en janvier, a indiqué qu'à ce stade, toutes les propositions de nouvelles ressources propres sont actuellement rejetées par au moins une partie des pays.
1: Et pour finir, Léa, quels sont les arguments contre les nouvelles taxes ?
2: Alors, ce que les pays réticents brandissent, c'est l'idée que peu importe la taxe, ce sont les entreprises en premier lieu qui vont devoir la payer et potentiellement les consommateurs derrière. Ils doutent aussi du potentiel de revenus et donc finalement, il s'inquiète du rapport coût-bénéfice d'instaurer des nouvelles taxes. On parle aussi dans ce cas du secteur du gaz et du pétrole qui ont déjà été visés ces dernières années par la taxe sur les super-profits dans certains pays de l'Union européenne. Donc, il y a fort à parier que les gouvernements ne veulent pas puiser de l'argent chez eux à nouveau. Et à cela, il faut ajouter que le fait que dans de plus en plus de pays, la décarbonation de l'économie passe au deuxième, voire au troisième plan. Les priorités sont ailleurs, rembourser la dette, renforcer les capacités militaires notamment. Au final, et de manière plutôt cynique, ce serait plutôt les pays du sud de l'Europe qui pourraient soutenir l'approche espagnole, ceux dont les finances sont les plus fragiles, mais surtout ceux qui sont les plus exposés aux conséquences du réchauffement climatique.
1: Merci Léa, c'était le journal européen de Léa Marchal. Restez avec nous, dans moins d'une minute, je recevrai le député européen Sandro Gozzi à la veille du second anniversaire du rapport Draghi.
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1: Merci d'écouter la matinale d'Europod. C'est l'heure de l'interview européenne. Nous sommes à la veille d'un anniversaire important pour l'Europe. Il y a 2 ans, le 9 septembre 2024, Mario Draghi, ancien président de la Banque Centrale Européenne, publiait un rapport très attendu sur la compétitivité de l'Europe et son constat était sévère. 2 ans plus tard, qu'est-ce qui a vraiment changé ? Pour en parler, j'ai le plaisir d'accueillir Sandro Gozzi. Bonjour.
5: Bonjour.
1: Vous êtes député européen, membre du groupe Renew Europe et secrétaire général du Parti démocrate européen. Dans ce rapport, Mario Draghi parlait d'un défi existentiel pour l'Europe. 2 ans plus tard, est-ce que l'Europe a été à la hauteur ?
5: Non, et d'ailleurs, si Mario Draghi a ressenti la nécessité récemment de créer un groupe, qui s'appelle Groupe du Rhin, avec des experts, des économistes, pour favoriser la mise en œuvre de son rapport, ça veut dire que la mise en œuvre du rapport Draghi n'a pas été satisfaisante et les défis existentiels est encore plus urgent aujourd'hui.
1: Pourtant, depuis 2 ans, la Commission a annoncé beaucoup de mesures pour relancer l'industrie, faciliter la vie des entreprises et encourager les investissements. Mais on n'en voit pas les effets, c'est ça le problème ?
5: Les effets, évidemment, ils ne peuvent pas être immédiats. La Commission dit que les 90% des mesures de Mario Draghi se retrouvent dans ses propositions. Sans doute, il y a quelques propositions qui vont dans la bonne direction que la Commission a faites dans le domaine de l'industrie. On a proposé ces projets sur l'industrie propre pour favoriser, pour garder compétitivité et transition écologique. Il y a eu aussi plusieurs propositions pour simplifier, pour faire simple, pour regarder ce qu'on a fait dans la dernière mandature.
1: On va y venir.
5: Voir s'il y a des choses.
1: Mais la Commission n'a pas fait assez, c'est ce que vous dites aujourd'hui.
5: Sans doute pas. Selon nous, en tant que Renew, et pour nous, l'agenda Draghi devrait être la boussole de l'action de l'Union européenne. Seulement 60 sur 383 recommandations ont été véritablement mises en œuvre. Donc, il y a encore du boulot.
1: Voilà, il reste du travail. Mario Draghi disait aussi quelque chose d'assez simple. L'Europe doit agir beaucoup plus vite et beaucoup plus fort. 2 ans plus tard, est-ce que notre principal problème n'est pas toujours le même en Europe ? l'Europe, on sait à peu près ce qu'il faudrait faire. Tout le monde est à peu près d'accord, plus ou moins, mais on n'arrive pas à le faire assez rapidement.
5: Oui, et d'ailleurs, ce qui nous étonne énormément, c'est que les thèmes que Mario Draghi évoque à la fin de son rapport, mais qui est la question fondamentale, à savoir de la gouvernance, ne soient pas assez évoqués. La raison principale pour laquelle l'Union européenne est lente, c'est que son processus décisionnel est trop compliqué. Il faut simplifier, il faut éliminer les vétos, il faut faciliter les
1: décisions. Mais pour ça, il faut l'unanimité.
5: La majorité, etc. Oui, mais ça, la question, c'est là. Donc, ça
1: sera on a l'impression que c'est presque insoluble, quoi, non?
5: Mais non, c'est insoluble pour les diplomates et pour les représentants permanents. Avec de la volonté politique, ça serait soluble. Et donc, je crois que les leaders devraient écouter un peu moins leur cher pas, comme on dit dans les jargons bruxellois, et regarder un peu plus la réalité.
1: Et aussi se mettre d'accord à 27, ce qui est objectivement...
5: Soit ils se mettent d'accord à 27, soit ils décident d'avancer par groupe de pays. C'est parfaitement possible. On a besoin d'un marché des capitaux, ce que Mario Draghi aussi dit.
1: Parce c'est l'Europe à plusieurs vitesses, c'est ça la solution?
5: Sans doute, il faut laisser ceux qui ont la volonté politique, il faut faire une Europe de libre-échange politique. Et ceci va aussi pour la mise en œuvre de l'agenda Draghi. Après, si on voit qu'un groupe de pays commence à avoir la bonne allure, les autres vont suivre, j'en suis persuadé.
1: Il y a aussi, Sandro Gozzi, la question de l'argent. Mario Draghi estimait qu'il fallait investir plusieurs centaines de milliards d'euros supplémentaires chaque année pour permettre à l'Europe de rattraper son retard. Deux ans plus tard, on l'a pas cet argent. Est-ce que l'Europe peut réussir sans mettre beaucoup d'argent en commun?
5: Mais non, c'est ce que vous disiez avant, et c'est toute la contradiction des pays soi-disant frugaux qui veulent faire plus de la défense, plus de la compétitivité, plus de l'énergie, tout à fait vrai, avec moins de ressources. C'est simplement une équation impossible.
1: Léa en parlait dans son journal.
5: Exactement, il faut travailler sur il faut dégager de nouvelles ressources. Il y a plusieurs possibilités, les ressources propres de l'Union européenne, les eurobonds, les obligations publiques de l'Union européenne. Mario Draghi donnait un chiffre dans son rapport, 800 milliards. Deux ans après, il dit qu'il faudrait avoir 1200 milliards par an pour réussir les défis de l'innovation, de la compétitivité, pour gagner les défis globaux vis-à-vis des Chinois, vis-à-vis des Américains. On est très loin,
1: donc
5: les comptes n'y est pas.
1: Il faut emprunter ensemble, comme nous l'avons fait pendant le Covid?
5: Absolument. Au moins pour la défense et la sécurité, nous devrions appliquer exactement la même méthode du Covid et donc emprunter ensemble.
1: Mais quoi, il n'y a pas un suffisant degré d'urgence? La guerre est pourtant à nos portes.
5: C'est l'essence de l'urgence qui est présente dans les discours et manque dans l'action. C'est ça. Et nous devons travailler là-dessus. Ceci vaut pour la mise en œuvre de l'agenda Draghi, ceci vaut aussi pour les grands défis géopolitiques du continent européen, comme la guerre en Ukraine, comme l'unification continentale, l'élargissement.
1: On parle de l'argent, il y en a en Europe, les Européens épargnent énormément, mais une partie de cet argent ne finance pas les entreprises européennes qui en ont besoin pour grandir. Pourquoi on n'arrive pas à utiliser mieux cette épargne?
5: Parce que les marchés financiers et des capitaux européens n'est pas assez attractifs, ne développent pas des produits suffisamment attractifs pour les investisseurs et pour les consommateurs. Et donc, tout conseiller en banque place votre argent en grande partie, en bonne partie, sur la bourse de New York. Pourquoi? Parce que les marchés financiers américains offrent beaucoup plus
1: de sécurité
5: pour un petit épargnant on utilise mieux son argent quand on est investisseur, quand on est consommateur dans les marchés américains. Une start-up trouve une petite entreprise de l'innovation a plus de facilité à être financée par des venture capital en Californie que dans l'Union européenne. C'est pour cela que nous devons accélérer la création d'un marché des capitaux
1: européen
5: même entre groupes de pays. Si les 27 ne sont pas d'accord, commencez par un groupe de pays qui est d'accord, on va déclencher la dynamique qu'il nous faut.
1: Autre réponse de la Commission au rapport Draghi, c'est de simplifier les règles qui pèsent sur les entreprises. Sur le principe, c'est assez consensuel. Mais jusqu'où faut-il aller? Est-ce qu'au nom de la compétitivité, l'Europe ne risque pas de revenir sur certaines de ses ambitions environnementales et sociales?
5: C'est ce qu'ils voudraient l'extrême droite, c'est ce que malheureusement voudraient les partis populaires.
1: Donc simplifier, mais pas à tout prix.
5: Non, il faut simplifier. Alors, on a adopté au moins plus de 50 lois dans le domaine de la transition écologique dans la passée mandature. On a adopté des textes fondamentaux dans le numérique. Il est clair que c'est beaucoup de textes. Aujourd'hui, vraisemblablement, tout ne marche pas parfaitement. Nous devons aligner les textes, nous devons regarder ce qui a marché, ce qui ne marche pas. Est-ce qu'il y a des duplications? C'est ça le travail de simplification qu'on devons faire et que nous soutenons. Simplification, ça ne veut pas dire vider complètement ce qu'on a fait dans la passée mandature, parce que les choix de l'innovation, les choix de la transformation numérique, les choix de la transition écologique sont des bons choix. Après, il faut voir s'il y a des normes qu'on a introduites qui ne sont pas efficaces. C'est ça la bonne simplification.
1: J'aimerais qu'on revienne ensemble sur la gouvernance, parce que j'ai l'impression que c'est le point central.
5: Oui, vous avez bien raison.
1: D'avancer.
5: Dites-le plus souvent à ceux qui vous écoutent. Oui. Mais même à mes collègues au Parlement européen.
1: On en parlera régulièrement dans la matinale, parce que c'est vrai que c'est un sujet important. Mais voilà, comment faire concrètement, Sandro Gozzi, un groupe de pays, on l'a compris, peut avancer. Pourquoi ça ne se fait pas?
5: Parce que à chaque fois, il n'y a pas une volonté politique suffisante pour se dire...
1: Donc c'est la faute des chefs d'État. De 10 chefs d'État, il en faut 10, non, pour une coopération...
5: 9 voilà. Sont suffisantes. Et d'accord. Une majorité simple des chefs d'État serait suffisante pour ouvrir un débat...
1: On n'a pas 9 chefs d'État aujourd'hui en Europe qui peuvent
5: exactement,
1: se mettre ensemble.
5: C'est ça qu'il faut. Il faut travailler tout d'abord pour exploiter pleinement la flexibilité qu'on a dans les traités. On peut faire beaucoup de choses par groupe de pays, on devrait les faire. Il y a toujours peur de créer des divisions, mais ce n'est plus le temps de craindre des divisions. C'est le temps d'avancer, de donner l'exemple. Donc je crois que 9, 10, 11, 12 pays devraient donner l'exemple aux autres de ce qu'on devrait faire à 27, et si on n'arrive pas à 27, on les fait à 10, à 12, à 15, et les autres vont venir. En même temps, il y a des défis de la sécurité, de la nouvelle sécurité dans le continent européen, de l'élargissement, qui requièrent aussi des modifications des traités. Ça prend du temps.
1: Modifications des traités, ça semble impossible aujourd'hui,
5: mais
1: franchement.
5: Mais non, c'est pas vrai. Ça prend du temps. Alors, il est urgent de commencer. Et une majorité simple des pays, des leaders, suffirait pour ouvrir les débats. Bon. Et c'est impossible de répondre à tous les défis dont on parle, dont vous parlez aussi dans vos émissions, sans aussi réformer la gouvernance de l'Union européenne. Donc, tout d'abord, exploitons les traités tels que nous avons, mais sur certaines questions du budget, de l'état de droit, de la compétitivité, pensons aussi à entamer un processus de réforme de la gouvernance.
1: Et sur la gouvernance, on a fait la passée. Quoi, supprimer le veto, mais ça c'est une
5: supprimer le veto.
1: Comment on pourrait supprimer le veto alors qu'il faudrait 27 pour le faire?
5: Il faut tout d'abord, si on ne commence pas à négocier, on n'y arrivera jamais. Du moment où on commence une négociation,
1: alors que l'extrême droite monte partout en Europe, ça paraît complètement illusoire.
5: Je dirais que c'est la montée du nationalisme qui a tétanisé, qui a paralysé les leaders. Les leaders sont trop. Alors que la montée nationaliste devrait les pousser à accélérer les réformes. Au lieu d'accélérer les réformes, ils sont dans l'immobilisme. L'immobilisme, c'est le meilleur allié de la montée des extrêmes.
1: C'est très clair. Pour conclure, Sandro Gozzi, si Mario Draghi revenait dans 2 ans, en septembre 2028, qu'est-ce qu'il faudrait avoir changé pour pouvoir lui dire cette fois, ça y est, on a avancé, l'Europe a changé?
5: Tout d'abord, avoir accéléré, éliminer les barrières nationales des marchés uniques qui encore nous empêchent d'exploiter pleinement les marchés uniques, avoir beaucoup plus d'autonomie dans le domaine de l'énergie, avoir des stratégies industrielles qui puissent accélérer l'innovation, avoir réformé aussi les marchés publics et surtout des réponses concrètes sur les budgets et sur la gouvernance.
1: Bon, il y a du travail, Sandro Gozzi.
5: Du travail, mais on a fait beaucoup plus à passer.
1: Merci d'avoir été avec nous ce matin. Je rappelle que vous êtes député européen, membre du groupe Renew Europe et secrétaire général du Parti démocrate européen. Cette interview sera disponible dans quelques minutes en réécoute sur toutes les plateformes. Dans moins d'une minute, troisième et dernière séquence de cette matinale Affaires européennes, Édouard Godot nous expliquera pourquoi les Français ne s'intéressent pas à l'Europe, sauf en de très rares occasions, et nous verrons lesquelles.
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1: 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Merci de nous suivre. C'est l'heure d'affaires européennes. Une fois par semaine, j'ai le grand plaisir de recevoir dans cette séquence Édouard Godot. Édouard, bonjour.
11: Bonjour, bonjour Antoine, bonjour à toutes et tous.
1: Vous êtes professeur, essayiste et consultant, ancien conseiller politique au Parlement européen. Nous échangeons chaque semaine sur les enjeux politiques de l'Europe dans le cadre de la présidentielle française. Et cette semaine, Édouard, nous nous intéressons aux Français qui, vous allez nous l'expliquer, ne s'intéressent pas à l'Europe.
11: Eh bien oui Antoine, le problème c'est que l'Europe c'est chiant en fait. On parle d'élections de nos voisins, mais l'Europe en tant que telle, l'Union Européenne et toutes ses politiques, c'est un truc de technocrate, de spécialiste. C'est bon pour Arte. D'ailleurs, dans les grands médias et même sur le service public, on ne trouve pas beaucoup d'Europe. Il n'y a guère que l'Express, en tout cas à ma connaissance, qui a eu le courage éditorial récemment pour faire de l'Europe et de nos partenaires, polonais, italiens, alpins, scandinaves, outre-rhins, des sujets politiques à part entière. En fait, le problème, c'est que le seul moment où tout le monde s'y intéresse à l'Europe, c'est quand il faut la défoncer, la dénoncer, la débiner. L'Europe qui nous assassine à coups de Mercosur, de normes écolo ou de plombiers polonais. Alors là, oui, on peut raconter n'importe quoi, faire marcher la boîte à fantasmes, sortir les histoires de technocrates tout puissants qui veulent enfermer les peuples dans des prisons réglementaires avant de les grands remplacer par des migrants terroristes. Je vous passe les détails, c'est le fonds de commerce des Philippe de Villiers, toute la fachosphère mobilisée en permanence pour entretenir l'ignorance, la violence et la peur. Eh bien, paradoxalement Antoine, je pense que ce succès en négatif et justement le signe que les Français s'intéressent vraiment au sujet. C'est même un sujet qui les passionne. Et vous savez à quel moment on peut le vérifier ?
1: Je sais pas, Édouard. Peut-être lors des élections européennes ?
11: Non, grand Dieu, non. On aimerait bien. Mais avec 50% de participation, on est juste dans la moyenne européenne. Et comme partout ailleurs dans l'Union, nos campagnes européennes sont irréductiblement, désespérément nationales. Je me souviens même, pendant la campagne de 2009, la tête de liste Europe Écologie avait fait cette blague en tout début d'un meeting. Sarkozy, Sarkozy, Sarkozy, Royal, Royal, Bayrou, Royal, Sarkozy. Bon, maintenant qu'on a parlé de politique nationale, est-ce qu'on peut parler d'Europe ? Non. Même quand les enjeux sont forts, même quand le président, comme le président Macron, s'y engage, même quand il y a des vrais passionnés, on en parle, mais ça manque vraiment de chaleur.
1: Alors, peut-être, Édouard, lors des élections présidentielles.
11: Bien vu, Antoine. You wish. Il faudrait vraiment, effectivement, qu'on parle beaucoup plus d'Europe dans ces moments de choix collectifs. Car choisir un président, donner une majorité au pays, c'est aussi choisir nos représentants à Bruxelles, ceux qui vont siéger au Conseil des ministres ou au Conseil européen, qui devront représenter nos positions et nos intérêts nationaux. Mais là, à part quelques frexiteurs excités, les bonimenteurs de plan B ou ceux qui finissent par chanter l'ode à la joie devant le musée du Louvre, c'est pareil. L'Europe, ça reste une affaire étrangère.
1: Le suspense est insoutenable, Édouard, alors mettez-y fin.
11: Bon, eh bien si je vous dis 92...
1: Ouais.
11: Allez, plus facile, 2005.
1: Bon.
11: Voilà, vous voyez maintenant, c'est au moment des référendums qu'on peut mesurer la passion des Français pour la chose européenne. Et elle est réelle. 70% de participation pour le référendum sur Maastricht. Pareil pour celui sur le traité constitutionnel en 2005. C'est beaucoup plus que tout autre scrutin, c'est du niveau d'une présidentielle. Des débats enflammés, passionnés, dans les cafés, dans les familles, dans les médias, des déchirures dignes de l'affaire Dreyfus. J'ai même vu le dessin de Carandache remis au goût du jour pour le TCE. Des campagnes haletantes, des plot twists complets quand les courbes se croisent, se décroisent, des gentils, des méchants, toujours l'autre camp bien sûr, hein. Et des phrases cryptiques restées mythiques. The yes needs the no to win against the no. de l'inénarrable Raffarin, Premier ministre en campagne pour le oui au TCE en 2005.
12: On s'en souvient. Commençons alors par Maastricht, c'était donc 1992. Est-ce que vous avez voté à cette occasion ?
11: Eh oui, je suis vieux, mais je n'ai pas voté à 15 jours près, puisque le 20 septembre 92, j'avais encore 17 ans. Et j'étais en classe préparatoire. C'était une campagne passionnante, un gros traité que pas grand monde n'avait vraiment lu déjà. Hein. Maastricht, c'était un vrai tournant pour l'intégration européenne. C'était la création d'une Union européenne vraiment politique, avec une citoyenneté européenne et une volonté et des outils pour mettre en place une politique étrangère et de défense commune, dans un monde complètement bouleversé par la fin de la guerre froide et la fin de l'URSS, et le retour de la guerre en Europe dans les Balkans. Ça ressemble un peu à aujourd'hui d'ailleurs. C'était la coopération en matière de justice, d'immigration, de frontières. C'était les premiers pas d'une politique commune de développement durable et de coopération internationale pour le climat, alors que venait juste de s'achever le grand sommet de la Terre à Rio en 1992. Et surtout, c'était la monnaie commune, la création de l'euro qui devait stabiliser nos économies, en finir avec le franc faible et l'inflation, et poser l'Europe comme une grande puissance économique et pas simplement un grand marché. Et vous savez quoi ? Et vous savez de quoi on a parlé pendant cette campagne, Antoine ?
12: Eh ben pas vraiment, parce que moi j'avais 7 ans, alors certes c'est l'âge de raison, mais bon, je m'intéressais pas encore vraiment à l'Europe.
11: De l'Allemagne, tout le temps, partout, on sautait sur les chaises comme des cabris en criant « L'Allemagne, l'Allemagne, l'Allemagne, notre grand voisin, notre ennemi héréditaire contre lequel nous avions fait la guerre 3 fois en moins d'un siècle, provoquant 2 grands conflits mondiaux, ce voisin devenu la plus grande puissance industrielle de l'Europe de l'Ouest, admiré pour sa santé économique, craint pour son équipe de football qui avait brisé nos rêves de Coupe du Monde à Séville en 82, puis au Mexique en 86, je me souviens d'avoir tiré quelques larmes, est à nouveau puissant. Il est à nouveau puissant, la guerre froide est finie. L'Allemagne est réunifiée, le Deutschmark est la monnaie de référence contre laquelle le franc perd aussi souvent sa valeur que l'équipe de France au football. Alors oui, il fallait voter oui pour contenir cette nouvelle Allemagne dans un réseau de solidarité européenne, éviter qu'elle ne redevienne une puissance solitaire et dangereuse et faire profiter le continent de sa croissance économique. Mais aussi, il fallait voter non pour ne pas se retrouver prisonnier d'une Europe allemande dominée par la puissance du Mittelstand et un euro qui ressemble au Deutschmark.
12: Et donc, Edouard, l'Europe, à la fin, comme en foot, c'est l'Allemagne qui gagne.
11: Bon, depuis un peu moins. Mais
12: c'est vrai.
11: Cette fois, en 92, c'est bien l'Europe qui a gagné. De peu, hein, avec un peine 51% de oui, le traité de Maastricht était loin d'être parfait. Il y consacrait un modèle économique européen dont on ne percevait pas encore les faiblesses structurelles. Il faudrait pour ça attendre les crises des années 2000. Et surtout, il laissait lieu politiquement inachevé, avec un système institutionnel bancal, une monnaie unique sans politique économique commune, dont on espérait qu'elle fasse advenir les convergences nécessaires. Spoiler, non. Hein ? Mais cette victoire, elle envoyait un signal important à tous nos partenaires, en particulier l'Allemagne. Et cette fois, le oui français compensait au moins le non du mois de juin au Danemark.
12: Parce qu'on a tendance à l'oublier, c'est vrai que le Danemark avait voté non, est-ce que vous pouvez nous rappeler pourquoi ?
11: On n'a pas trop le temps de rentrer dans tous les détails aujourd'hui, mais pour le Danemark, qui n'avait jamais été un grand enthousiaste de l'intégration européenne et ne l'avait rejointe qu'en 73 que pour des raisons économiques, le prix du port. Hein. Maastricht allait un peu trop loin en termes d'intégration politique. Les Danois ne voulaient pas de la défense commune, car ils faisaient plutôt confiance à l'OTAN et à Washington, pas de monnaie commune, pas de renforcement du Parlement européen, et eux aussi, ils n'étaient pas très tranquilles vis-à-vis de l'Allemagne.
12: Et les choses ont bien changé, Edouard, parce que récemment, on le rappelle, le Danemark, attaqué par les États-Unis de Donald Trump sur le Groenland, devient plus européen. Tiens donc, on y reviendra un autre jour, mais revenons à nos référendums, Edouard, et pour finir, passons à 2005, après 1992.
11: Ah, 2005, Antoine, Valmy pour les uns, Waterloo pour les autres, c'est la grande blessure européenne et démocratique de notre siècle, en tout cas en France, mais pas seulement. Moi, je travaillais en Pologne à l'époque, non, pas comme plombier, hein, mais j'ai suivi de près les débats enflammés. La grande question du référendum de 2005 pour ratifier ce traité établissant une constitution pour l'Europe, TCE pour les intimes, c'était justement, quelle Europe les Français voulaient, ou plutôt refusaient. Ce TCE, c'était la suite de l'élargissement et la préparation des suivants pour répondre aux nouveaux défis que l'UE devait affronter. Sa place, son rôle dans un monde instable et faire fonctionner efficacement et démocratiquement une UE à 25, bientôt 27 membres. Et plus encore. C'est d'ailleurs là, c'est sur ce point que ça a mal tourné.
12: Et Edouard, on va devoir couper un peu la fin de la chronique et enchaîner et vous demander de conclure. Pour conclure justement, Edouard, sur ces référendums.
11: Ah, j'aurais bien voulu revenir sur cette grande blessure démocratique que représentait le TCE, mais effectivement, on n'a peut-être pas tout à fait le temps.
12: La prochaine fois.
11: Alors, Oui, c'est compliqué. C'est pas toujours glamour quand il s'agit de fixer des seuils d'émission ou, comme la caricature des Guignols le faisait pour Delors, le diamètre des salamis. C'est un peu plus excitant quand on parle de la fin des moteurs thermiques en 2030, de livrer nos armes à l'Ukraine ou de ratifier le traité avec le Mercosur. Mais ça, c'est le boulot de nos représentants. Voyez bien, c'est quand on parle de projets européens que les Français se mobilisent. Quand ils refusent l'Europe libérale de 2005 ou qu'ils votent à peine l'Europe politique de 92. Ce sont les grandes orientations du continent et de cette communauté politique européenne qu'ils veulent discuter et décider. C'est ça la démocratie européenne, pas seulement les élections et certainement pas les questions techniques de savoir si oui ou non on peut ratifier un traité. Ces deux campagnes référendaires montrent bien que les Français se passionnent pour l'Europe.
12: Alors faut-il multiplier les référendums sur l'Europe pour finir ?
11: Alors, j'ai une idée à vous soumettre, mais ce sera pour une prochaine fois si vous voulez bien.
12: Allez, merci beaucoup Édouard Godeau. Je rappelle aux auditeurs qu'ils peuvent retrouver vos analyses sur Euroscope, le lien en description de cet épisode. Voilà, c'était la seconde matinale d'Europod. Merci de nous avoir suivis. À demain 8h pour un nouveau direct.

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10: Témoin d'une situation écologique désastreuse, à l'issue de leur éducation, les arcs-en-ciel ont refusé d'accepter ce modèle. Ils ont brûlé leur diplôme et se sont lancés dans l'aventure de leur autonomie sobre et solidaire. Ce défi quotidien leur a apporté une grande satisfaction et de beaux moments de bonheur collectif irremplaçables. Électrons libres, auxquels viennent se relier de nombreux autres électrons libres en quête d'énergie vitale, les arcs-en-ciel inspirent beaucoup de monde en incarnant une réalité que peu osent vivre. Tout de suite, rencontre avec Uto, l'un des membres du collectif des guerriers arcs-en-ciel, rencontré sur le festival Le Souffle du Rêve.
11: Être conscient, c'est avoir vécu beaucoup de désillusions dans sa vie, de notre condition occidentale de confort, de bien-être et de pouvoir supporter que des gens meurent de froid sous notre fenêtre. Donc, c'est un chemin où on a une conscience du global. On se rend compte que de toute façon, ça ne peut pas durer comme ça. Nous, on doit radicalement changer nos façons de vivre. Sinon, on va l'avoir dans la face. Et on l'a déjà dans la face au niveau de la destruction de la biodiversité, etc. Et donc, c'est d'avoir une compréhension du global pour pouvoir agir au local. Rayonner d'autres positionnements. Voilà, pour moi, c'est ça une attitude consciente. C'est comprendre les enjeux globaux, ce qui se passe au niveau de l'ensemble et moi, dans mon contexte, comment j'agis dessus et comment je le mets en pratique.
10: Ouais, donc ça me renvoie un peu à la phrase de Gandhi, soit le changement que tu veux voir dans le monde. Donc toi, le changement, tu veux le voir comment? Comment est-ce que tu l'incarnes?
11: Déjà en vivant le collectif, on est un peuple très individualiste. Et le fait de vivre en collectif, ça remet forcément en face au quotidien les travers qu'on porte. Donc, ça nous précise, ça c'est quelque chose où on ne peut pas s'endormir à un stade, on est obligé d'avancer tout le temps dans la relation à l'autre. Donc, c'est un garde-fou déjà ça. Et puis c'est le collectif avec le cercle, c'est-à-dire où chacun s'exprime, où on fait attention à ce qu'on ait un consensus permanent. Après la rencontre aux États-Unis avec un représentant des Indiens d'Amérique du Nord, Léon Secateron, un chef Navarro, et qui nous a amené voir le chef des Mayas, Don Alejandro Xla Cirilo Pérez. Le fait de connecter à cette réalité qui pour moi était... j'avais enfin des profs d'histoire, des vrais, qui parlaient de quelque chose qui remontait de loin, avec une tradition orale, et cela me parlait. Et de revenir en Occident, si je revenais là, ça pouvait être qu'avec un cri, et ça a été la marche du vivant. Ça a été une marche du sud de la France jusqu'à Paris, 3 mois de marche. Plusieurs milliers de personnes, un millier de personnes, on va dire, est passé sur la marche. Et on a vécu une expérience assez incroyable avec les petites charrettes, les structures nomades, qui se montent, qui se démontent tous les jours. Ce défi d'arriver jusqu'à Paris, les RG qui nous découvrent, le fait qu'ils voient qu'on laisse les endroits propres, on tient notre parole, on s'en va, on fait que passer. Et qu'on véhicule des messages positifs, quelque chose qu'à Paris ils nous ont pris à part parce que j'avais été obligé de mettre mon nom comme responsable et il y avait des mineurs, il y en avait qui n'avaient pas de papier, ils nous ont dit on savait que vous alliez arriver quoi. Derrière j'entendais ces enfants qui ont plus de papier, qui sont pas violents, qui ont rien à perdre, mais qui disent on joue plus le jeu du système qui détruit quoi, c'est fini. Et on savait que vous alliez arriver. Mais ça nous dépasse aussi. Ils affirmaient clairement que donc ils, Ils ont embarqué le groupe deux fois, on a fait plusieurs actions musicales, parce que c'était la période de Sarkozy où il s'est fait élu, on arrivait pile poil là. C'était une façon pied de nez de dire qu'on partait de Bugarache, c'était la version spirituelle, donc il y avait les prophéties, Bugarache, les ovnis et tout, donc ça c'était un pied de nez au monde spirituel qui disait « Ah ouais, le sauveur quelque part et tout, ben, le sauveur ça va être le peuple ». Et Paris, c'était lors de Sarkozy, c'était le pied de nez au monde politique de dire, bah, voilà, il y a une masse de gens, nous on n'a plus de président, quoi. Donc on a posé notre dernier camp lors de l'élection de Sarkozy sous au pied de la Tour Eiffel, et on a dormi dessous pour nous c'était c'était un sacré souvenir, quoi. Et qui crée de plus en plus à travers cette chose une tribu, quelque chose qu'on peut définir comme ça, qui se rassemble autour de spectacle vivant qu'on a décidé de lancer, la couleur, c'est-à-dire une couleur, une unité colorée sur une personne, et comme ça qu'on est plein, ça fait des couleurs, ça fait des arcs-en-ciel, avec le noir et blanc, enfin voilà, ce spectacle qu'on a tourné partout au départ c'était sur le noir et blanc, Utopiste en piste, et sur le camion il y avait marqué Uto en piste, d'où est venu le nom d'Uto, et c'était sur le noir et le blanc, c'était on ne peut pas peindre du noir sur du noir, ni du blanc sur du blanc, chacun a besoin de l'autre pour se révéler. Et après l'avoir fait des centaines de fois partout comme ça, l'arc-en-ciel il est apparu comme évident, et le fait qu'on n'ait plus envie de quitter nos affaires de spectacle pour les remettre, on était beaucoup nomades, et il faut être léger, du coup habit de spectacle permanent, et voilà, on est en spectacle permanent, du coup c'est une performance artistique. Donc depuis il y a eu du chemin, on a ouvert un lieu dans le Cantal, un lieu artistique, où on a organisé cette marche, on l'avait pendant 3 ans en échange des rénovations. Là donc on a vécu c'était une base où on partait sur plein de missions contre les OGM, contre le nucléaire, pour nous on était pour, et c'est pour ça qu'on allait dans tous ces mouvements. Enfin on sentait que c'était important qu'on incarne le fait qu'il y ait des enfants qui puissent passer d'un mouvement à l'autre, qui représente qu'on n'est pas juste dans le combat nucléaire, on se dit que tout est relié, si chaque mouvement se donnait la main, on sait ce que ça ferait. Et donc ces enfants qui n'ont plus le choix que de rappeler qu'on doit être unis, maintenant il faut y arriver, il faut être efficace, donc on doit être ensemble. D'où les couleurs de l'arc-en-ciel, le symbole vivant qu'on porte avec les couleurs, quoi. Le fait qu'on ne peut pas faire un arc-en-ciel tout seul. Je suis obligé d'être avec mes collègues pour qu'on puisse faire un arc-en-ciel, avoir toutes les couleurs. Et qu'en même temps, l'individu, il ne s'efface pas dans le groupe. Parce que ma couleur, là, elle ne peut pas être remplacée par une autre couleur. Chaque couleur est importante dans le groupe, et en même temps, l'individu ne peut pas arriver tout seul à la synergie qu'il arrive avec le groupe. Voilà, montrer l'interdépendance des choses, mais de façon choisie et discutée, et quotidienne et évolutive. Et après, voilà, on a marché pas mal de marches avec des petites charrettes pour passer de mouvement en mouvement. Et il y a eu un appel sur le col de la Tribale dans les Cévennes, où là on y est depuis 5 ans, on a construit un village arc-en-ciel de cabanes, d'architecture colorée, vitrine vivante des alternatives, centre de permaculture, multi-activités à l'extérieur, parce que pour nous, on est des animateurs socioculturels, des artistes, on ne peut pas rester dans notre bulle, on a besoin de créer la connexion avec les gens, et du coup on ouvre un local, la Maison de l'énergie, qui apporte des informations sur la transformation énergétique alternative, Enercop, et aussi sur le local, toutes les initiatives positives. Un restaurant associatif où tous les gens de la montagne ils se réunissent le jour du marché, le samedi, au Vigan, s'appelle le Galupio. Et voilà, on échange les chantiers sur chaque terrain, on s'entraide. Ça fait que depuis 5 ans, on a une dynamique de chantier solidaire. On a monté des dizaines et des dizaines de yurts dans le coin de structure. Enfin, il y a une superbe chose qui se passe autour, quoi. Ça crée vraiment comme si l'initiative positive, c'était un terrain fertile où on posait les graines et ça marchait. Ça met le temps et tout ça, mais voilà, dans ce paysage cévenol, on est arrivé comme ça en couleur. Au départ, 80% devaient penser qu'on était une secte, et maintenant, je ne sais même pas s'il y en a, ou alors ça passe vite fait, parce qu'on est très connu, quoi. On agit sur plein de mouvements, on est là au service, on amène l'énergie alternative, nos coups de main, les chantiers, on a des outils et tout pour être efficace, pour aider les gens. On est une équipe au service, on a décidé que notre Ars, c'était la solidarité. On repérait les points failles dans Babylone, hop, un marché où les gens ils cassent le dos, et ben on va les aider, on ramasse, on les aide à mettre le stand, à défaire, et du coup on est sur, dans la vie du marché, on rencontre les gens, enfin voilà. Les, on aide les anciens isolés dans la montagne, on...

0: Et là, le souffle du rêve pour nous, c'est voilà, c'est incarner vraiment ce qu'on veut plus encore, quoi. C'est parce que ramener l'alternative chez les militants, il n'avait jamais vraiment vécu. C'était beau, hein. Ça fait des roulottes dans les arbres, des alternatives partout, et ils adorent. Mais juste que voilà, ici, on chante tribal, on sort les instruments acoustiques, on fait des cercles, on se met du maquillage, on peut marcher pieds nus, et les militants qui arrivent, ils viennent dans l'univers qu'on a créé pour eux, ils se rendent compte, ah ouais, ils sont pas en décalage, ils vivent ce qu'ils disent, bon, c'est cohérent, c'est pas n'importe quoi. Et donc là, on pose plus l'esprit qu'on a envie de poser.
1: Donc c'est un petit peu essaimer vos idées et montrer que vivre autrement, c'est possible.
0: Ah, c'est ça, c'est qu'il n'y a pas de fatalité aux choses, on peut être transformateur de sa vie, faire que sa vie c'est une légende, qu'on la crée, qu'on est créateur de ça, et que vraiment, ouais, on peut se dire qu'on peut y croire à ce jeu de... Ben ouais, on est une bande d'amis, et on s'amuse, quoi. On fait des actions de transformation, on fait du spectacle de la vie, quoi.
1: Il y a le côté très fraternel, communautaire, agir ensemble, faire des choses ensemble, solidaire aussi, donner des coups de main à ceux qui en ont vraiment besoin. Donc tout ça autour du bénévolat, mais il y a aussi une réalité à laquelle on fait face aujourd'hui en France, c'est plus la réalité économique. Comment faire aujourd'hui pour trouver un modèle économique stable tout en étant dans cette démarche d'entraide, de solidarité, mais arriver quand même à se nourrir et à réaliser ce dont on a besoin, en tout cas le minimum pour pouvoir vivre.
0: Alors nous, on a fait des petits jeux comme ça. Pendant un mois, on se dit qu'on dépense pas du tout d'argent. Et l'argent, on l'a parce qu'on fait de l'artisanat, on fait de la cuisine végétalienne, on agit sur plein, on a plein de créations qui engendrent de l'abondance, mais surtout on réduit beaucoup les frais de fonctionnement, ça c'est sûr. Et ça avance vers ça, on transforme les moteurs, on met des éco-kits, 30% de carburant en moins, on fait des transformations de ci, de là, pour tout le temps baisser les coûts. Donc là, c'était ça, d'où venait l'argent. Et
1: ouais, comment faire pour arriver à avancer, trouver un modèle économique qui permette quand même de réaliser, parce que si tu veux aller aider quelqu'un à l'autre bout de la France, même s'il a un super projet, il faut quand même pouvoir y aller à l'autre bout de la France, et puis il faut aussi nourrir son équipe, enfin ça a des coûts, se déplacer.
0: Bon, après voilà, dans notre réalité locale, en tous les cas, ce qu'on voit, c'est que tous les commerces se cassent la gueule, et qu'il y a de plus en plus des grands supermarchés de la mort, quoi, où il n'y a pas notre choix dans leur rayon, pourtant bien fourni, et que dans l'espace public, voilà, les commerçants, ils se cassent la gueule. Et ce qui ouvre, ce qui tient, c'est nos initiatives alternatives qui sont financées. Ça prend pignon sur rue. C'est financé par, pour le local de la Maison de l'Énergie, c'est 100 personnes qui doivent donner 20 euros. Et donc, on doit les trouver. Mais une fois qu'on les a trouvés, on fait le rapport chaque année de ce que fournit ça. Ils seront contents de donner 20 euros. C'est-à-dire qu'on a validé un local, il est pour le peuple. Et comme ça, rien qu'un petit peu, 20 euros par an, c'est rien. Mais on reprend l'espace public. Et ça génère que dedans, l'artisanat, la transmission, savoir refaire de ses mains. On ouvre des jardins collectifs. Donc les terres abandonnées ou que les anciens ne peuvent plus s'occuper, on s'en occupe, on leur file des légumes et on fait des jardins partagés où c'est pas chacun sa parcelle, on partage à la fin, c'est avec des familles, donc on les soutient. Ils ne savent pas qu'ils jardinent leur petite parcelle, on fait des grands trucs et du coup... Ils ont de l'abondance pour leur famille, vraiment. Et voilà, après, les moteurs... Moi, je pense qu'il y a une transition qui est effectuée. L'argent est encore un outil, et l'utilise à bon escient, mais on va vers une proximité où on n'en aura plus besoin, quoi, vraiment. Et après, si chaque proximité s'autonomise, comme ça, c'est ce qui se passe, quoi.
1: Le prix libre, donc ça c'est un petit peu aussi le concept ici sur le festival, autogéré, quand tu viens à l'entrée, enfin, tu voulais pas parler du mot festival mais de rassemblement, de rencontre, c'est vrai que tu vois ça un peu partout, le prix est libre, donc qu'est-ce que tu défies, c'est quoi le prix libre, raconte-nous, explique-nous ce que c'est.
0: Eh oui, parce que le prix libre ça engendre que t'as lâché la peur de perdre. Et dans une société où on t'apprend la propriété privée, à bien garder ton bien, à mettre des alarmes, des antivols, c'est un truc qui déstabilise. C'est comme dire à nos parents ou à nos grands-parents que t'as jeûné pendant 20 jours, quoi. Ils hallucinent, ils comprennent plus, il y a un problème, quoi. Et c'est des gros chamboulements profonds. L'argent, la nourriture, c'est des trucs de base. Voilà, c'est accepter le jeu de l'abondance. C'est donc donner. Tu donnes de ton temps, tu donnes des choses et presque, tant pis, t'attends pas le retour puisque t'as donné. Tu sais que tu as créé un exemple. Déjà, ça n'a pas de prix, que tu vas t'en prendre les retours. Donc, tu vas récolter ce que tu as semé. Et au pire, Nous, on a comblé beaucoup de peur parce qu'on est musicien et on sait qu'on peut aller partout faire de la musique sur des terrasses, des choses comme ça, on peut avoir de l'argent. On se fera plaisir. Et que si on, avec 4 francs 6 sous, on vit, on sait cueillir, on sait faire la cueillette. Donc on a la force et la disposition de pouvoir le porter. Je pense que c'est pas évident pour tout le monde. Mais ça fait pousser les règles du jeu tout le temps un peu plus. Et Prélu, pour moi, c'est une aventure qui est impossible normalement, quoi. Et dans cette société. Mais voilà, on le savait pas que c'était impossible. Donc on le fait. Et du coup, voilà, il se passe ce qui se passe, ça marche. C'est le jeu de l'abondance, quoi.

0: on est un rassemblement d'individus autant particuliers les uns que les autres qu'il n'y a pas... Comment définir ça? On ne sait pas trop, c'est des gens qui vont de temps en temps jouer. Donc il y a ce qui nous relie, là, le jeu de la couleur, mais voilà, des gens ils sont proches de nous dans la tribu, des fois un an, ils ne vont pas être tout le temps en couleur, des fois ils ne vont pas prendre la couleur. Après, souvent ils comprennent que dans des moments d'intervention, des choses comme ça, si, c'est bienvenu, quoi, on est tous, c'est sympa.
1: Et quand tu dis prendre la couleur, c'est vraiment porter une des couleurs de l'arc-en-ciel.
0: De poser cette performance collective. Parce qu'on était reconnus par le monde de l'art contemporain au niveau de ça, parce que nous, pour nous, l'art, il n'est pas dans les musées. Et on... bon, à la limite, on vit dans la forêt aussi à cause de ça, quoi. On a un peu la rage de ce qui se passe. Qu'on voit qu'on a encore des musées, on va voir des totems qu'on a volés à des Indiens, à des tribus africaines, et qu'on fait les malins à se pavaner, à boire notre cocktail. Et en fait, qu'on crée... C'est horrible qu'on crée de la magie noire, on vole leurs statuettes sacrées, on s'abreuve dessus. Enfin, pour moi, c'est le Moyen-Âge, quoi. On est au Moyen-Âge où on croit que certains trucs conceptuels entraînent une jouissance de l'instant qui peut être mieux que courir dans une prairie voir des papillons, parce qu'il y en a, ils s'en contentent. Je trouve que c'est dangereux, quoi. On est vraiment une société de névrosés et il faut pas attendre un peu plus pour que ça pète dans des endroits, des clashs familiaux, des... Je sais, voilà, le jeu, il a la division, il a tellement la division, avoir peur de l'autre, les médias, mais ça devient tellement grossier. On les voit bien, ceux qui ont l'œil lucide, les médias d'un peu avant, comme les dessins animés, qui étaient avant une quête, les mystérieuses cités d'or, des choses comme ça, où il y avait une quête, des sens, des valeurs. Maintenant, c'est des Bob l'éponge, très coupés, très sans sens, c'est de l'absurde, c'est du théâtre de l'absurde, quand veux-tu, en voilà. Enfin, on se fout de notre gueule, quoi, et on alimente une société névrosée.
1: Ouais, donc c'est ce que je retiens, enfin, ce que j'aime en tout cas, c'est la notion de montrer que vraiment l'autrement, le vivre autrement, en accord avec ses valeurs, c'est quelque chose qui paraît être possible, mais on est quand même dans un pays où beaucoup de barrières existent, notamment au niveau des textes de loi, au niveau de l'administratif. Tu me disais que vous êtes installé à la tribale. Est-ce qu'on vous laisse tranquille? Est-ce qu'on vous laisse construire vos cabanes? Ou est-ce que tu es aussi confronté à toutes ces problématiques de la terre, propriété de la terre?
0: Et non, parce que c'était pas un long fleuve tranquille que dire, bon, bah allez, il peut y avoir un autre sens que le mauvais. Donc on dit, mais franchement, ça peut s'appeler du bon sens quand même, de laisser faire des jeunes qui ont un projet écologique, social, et qu'on accueille des SDF, et que jamais j'ai eu autant de résultats, parce que j'étais directeur de centre pour handicapés mentaux en Suisse, avec des enfants et des adultes, des calours, et que je, voilà, c'est un monde que je connais, et que je vois les résultats qu'on a sur l'alcoolisme, sur des choses, par le fait qu'on arrive à proposer un petit espace dans la nature où les gens, ils sont avec eux-mêmes, mais quand ils veulent, ils ont accès à un collectif, et c'est eux qui choisissent de nous rejoindre sur des missions et tout ça. Ça leur est juste proposé, ils ont le planning, ils font ce qu'ils veulent. Et ça, on voit les résultats, c'est merveilleux, quoi. Et ils partent tous relancer dans la vie et tout ça. Et nous, on mène à travers ça plusieurs centaines de visites par mois, de personnes qui, des professeurs, des familles, plein de gens, des architectes qui viennent visiter le village. Nous, on a une légitimité, on le sait. Après, constitutionnellement, on a le droit de ne pas être en accord avec ce qui était posé. Donc, on est ce qui était posé par les générations d'avant, si c'est plus en adéquation avec une réalité, quoi. Et nous, on croit ça. Donc, nous, on croit qu'on est dans notre droit. On peut se prétendre même enfant de la République, liberté, égalité, fraternité, pas de problème. Et le droit de vote, pas de problème. Après, que ça soit pas des instances magouilleuses qui nous mettent juste des élus, qu'on ait des représentants et plus des dirigeants, là, je veux bien. Il y en a, ils sont battus pour qu'on ne soit pas obligé de voter pour de la merde, quoi. Je veux dire, pour quelque chose où on sait que c'est les plus grands bandits de France. Donc, Voilà, et le sous-préfet, il veut qu'on parte et il veut qu'on remette tout l'état, alors que c'est un ancien de 80 ans qui a construit la plupart des cabanes pour accueillir ces gens-là. Et nous, on n'arrivait qu'il y a 5 ans et on le soutient dans ça et tout. Et on défait des choses qui ont vieilli de 20 ans, qui sont désuètes et qui ont choqué un peu les autorités, vu d'avion, parce que ça faisait des bâches et tout, mais juste 2-3 endroits. Vu d'en bas, c'est magnifique. Vu d'en haut, avion, bon, ça faisait deux bâches. Donc on les défait, sauf qu'ils nous ont dit démontage total. Et nous, au contraire, on est là avec l'ancien pour l'aider à défaire toutes ces choses-là et remettre plus de l'habitat léger, propre, nickel, des toilettes sèches, des trucs voilà, que les enfants de maintenant, là, l'écologie, ils ont apprise quoi, en pratique à faire des choses. On a optimisé les choses. Et même légalement, c'est validé. On arrive à faire maintenant valider les toilettes sèches, la phytoécupération. Donc les lois avancent aussi. Elles sont obligées. Parce qu'on ne peut plus chier dans l'eau potable, c'est fini.

0: réception d'accueil, lieu d'accueil, donc est-ce que tout le monde peut venir vous rejoindre, découvrir un petit peu ce que vous faites, comment vous vivez, porter une couleur sur l'une ou l'autre action.
1: Voilà, c'est ce qu'on aime, nous, c'est que le cercle il est ouvert, comme un cercle musical, on se pose, on fait de la musique, et ben, la personne qui ramène son instrument, elle se pose, si c'est, elle est dans l'écoute, le respect de la musique qui est jouée, ça lui plaît, elle pose son instrument et ça fait avancer le tout, ben, c'est super, et la vie c'est pareil. Et que ça soit voilà, sur un temps de musique d'une heure, d'un mois, d'un an, voilà, c'est... Il y a énormément de passages et toutes les personnes avec qui il y a eu un passage de vie de plusieurs jours quand même, il faut que ça dépasse les 3 jours, 4 jours, une semaine, 9 jours, c'est bien. Ben, on est... voilà, il y a un lien qui est établi, on a vécu ensemble, on s'est dit des choses parce qu'on est... nous, on vit un collectif qui n'a pas envie de trop se prendre la tête avec les gens qui viennent foutre la zizanie, les testeurs, les gants de bonne valeur. Oh oui, mais ta peinture, elle n'est pas écologique. Tout, on ne se revendique pas écologique, on n'a rien à faire. On est des enfants, on voit la terre qui est autour de nous. Et on fait au mieux avec un état post-industriel là, de merde qui nous laisse plein de... Enfin, voilà, on est en transition. Donc... après, voilà, s'il y a des fonds qui viennent, pas de problème. On fait des villages du possible alternatif. On montre qu'on peut se tenir tout événement en autonomie énergétique. On pose des écolieux. Là, pas de problème au niveau projet. Mais voilà, dire vivre l'expérience quelques jours, ça c'est sûr qu'avant la vivre, on peut pas trop en parler. Il faut le vivre un peu pour savoir de quoi on parle.
0: Mais l'aventure continue.
1: Ah, elle continue. Et voilà, cette marche du vivant qui était ce coup de gueule quand on est venu en Occident, et ben pour nous, on n'a jamais arrêté de marcher, quoi. C'est que ça soit vraiment physiquement ou pas, on marche, on est dans cette marche-là. Si on marche plus là, en France et tout, ça veut dire que pour nous, la France, ça marche pas et on s'en va ailleurs. Et on recrée quelque chose. Mais franchement, on y croit et ça marche bien. On voit l'initiative qui se fait avant. Vous savez, on parlait de bio, on était pris pour une secte, on voit bien qu'est-ce qui se passe, le changement de société qui est obligatoire et qui se fait de toute façon. Voilà. Donc, voilà, juste que. On n'a pas envie de profiter forcément de la carte postale Mère Nature, quoi. Elle est là, on le sait. Mais franchement, nous, c'est en agir et que c'est dans le cadre humain. Et vraiment aller avec la société civile, se montrer qu'on est là ensemble, collectivement. Mais je crois que le mouvement Rainbow, s'il est lucide et tout, il en vient de plus en plus vers ça, vers une construction d'écolieux, des points stables, et aller de plus en plus vers des actions qui vont faire du lien, du contact, et dans des choses qui sont plus pérennes. Pour moi, j'ai pas vraiment... Nous, on a posé l'étiquette guerre de l'arc-en-ciel parce qu'elle ne nous appartient pas. C'est quelque chose qui vient des prophéties amérindiennes, qui dit que c'est ces enfants qui allaient apparaître. Nous, on s'en réclame. Donc je pense que plus que ceux qui se réclament de ça, ils s'appellent les guerriers de l'arc-en-ciel, ou voilà, ils sont là, quoi, ou ils s'appellent pas, mais on se reconnaît sur le front, quoi, sur le terrain. Le front, c'est ces endroits où pacifiquement on pose des exemples de vie, quoi, ensemble. Donc nous, on s'est spécialisé dans l'accueil, le couchage, la nourriture, gérer la grande tribu avec des valeurs, la cohérence énergétique. Mais voilà, pour l'instant, donc du coup, on a la force et la disposition pour le faire, donc on y va à fond, on organise, on gère, on va faire que ça se passe bien pour les familles qui sont là, pour les enfants, pour les anciens, pouvoir... enfin, c'est pas un regroupement de jeunes, quoi, c'est un regroupement familial. Et ça nous plaît. Pour nous, la famille, c'est ça. C'est cette grande secte de la famille des terriens, quoi.
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0: Salut Antoine.
1: Et bienvenue dans Novorama. C'est aussi la rentrée pour nous. C'est la quoi, la 21e, 22e rentrée. Je ne sais plus. En tout cas, on a eu 20 ans cette année, effectivement. Pour cette émission de rentrée, on va revenir sur des découvertes de cet été. C'est un peu la tradition pour la rentrée, Clément.
0: Bien, pour ma part, cet été, j'ai écouté les nouveaux albums de Pearl and the Oysters, de Temples, de Space Moth, de Mary in the Junkyard, de Curio Curio, de Kels et de Kelela.
1: Très bien. Et bien, moi, je vous présenterai des découvertes comme d'habitude. On écoutera notamment Sharon, Buna Bock ou encore Air Control. Mais on va commencer tout de suite par Philippe, Johan, Tim. On en parle juste après.

0: One Team dans Novorama avec le morceau Red Door, cet artiste installé à Berlin, producteur, musicien, multi-instrumentiste. Il ouvre en tout cas ici un nouveau chapitre de son parcours avec une musique qui semble déjà regarder vers un futur encore à inventer. Et au fil des années, Philippe Johann Thiem s'est construit en tout cas une trajectoire singulière dans l'électronique allemande, notamment à travers plusieurs collaborations remarquées avec Apparat et avec Red Door, son nouvel album. Et bien, il rejoint en tout cas l'univers exigeant de Monkey Records, c'est le label fondé par Mode Selector, connu pour défendre notamment des artistes qui repoussent les contours de la musique électronique. Dans les découvertes de cet été, Clément, il y avait aussi Pearl and the Oysters.
1: Et oui, fidèle à son savoureux mélange de soft rock, de pop space age, de yéyé et de jazz lounge, le duo formé par Joachim Polak et Juliette Davis a sorti fin juin son nouvel album Monkey Mind, une nouvelle réussite lumineuse enregistrée sur bande et dans des conditions quasi live avec le producteur Jonathan Rado des Lemon Twigs. Le disque a été conçu à Los Angeles en pleine période des feux de forêt dévastateurs de 2025, ce qui hélas fait tristement un peu écho à ce que nous avons subi nous-mêmes cet été un peu partout en France. Un album qui a donc servi de refuge réconfortant face à la morosité ambiante, mariant des arrangements soyeux avec ses pianos électriques, ses flûtes, ses harmonies vocales, à des textes parfois hantés par la catastrophe, comme sur les titres Mandarin Moon ou Lights Out. Entre les rythmes enjoués des titres Wide Awake et Shinkansen, et les ballades empreintes d'une douce mélancolie spatiale comme Epoch at Symphony, Pearl and the Oysters franchit un cap artistique majeur et prouve avec éclat sa capacité à se réinventer sans rien perdre de sa grâce. Et c'est le morceau Wide Awake qu'on s'écoute tout de suite de Pearl and the Oysters.

0: C'était Sonic Animos dans Novorama. Cet artiste américain explore une synth-pop nocturne un peu étrange et existentielle. Pensée pour une génération fatiguée mais toujours en mouvement, et bien le titre porte ici une histoire personnelle. Il est dédié au frère disparu de l'artiste, ancien militaire devenu sans-abri à Las Vegas et mort d'une overdose. Et plutôt que de sombrer dans une balade funèbre, et bien Sonic Animos transforme ici ce deuil en une sorte d'hymne électronique de fin de nuit, fragile, tendu, mais traversé en tout cas d'une envie de tenir bon. Dans les nouveautés de cet été, Temples a sorti un nouvel album, Clément.
1: Et oui, fidèle à sa volonté constante de se réinventer depuis ses débuts néo-psychédéliques en 2014, le groupe Temples opère sur son album Bliss, sorti fin juin, un virage radical vers la culture rave et la musique électronique des années 90, délaissant les guitares au profit de synthétiseurs massifs et de rythmes clubbing appuyés. Et si quelques morceaux parviennent à trouver le bon équilibre entre dynamique rétro et accroche mélodique, à l'instar du percutant Jetstream Heart ou des ambiances taillées pour le dance floor du titre Revelations, l'ensemble s'avère majoritairement décevant, trop lisse et convenu. Entre sonorités électroniques mal choisies, mélodies peu inspirées et disparition finalement regrettable des guitares, le disque ressemble davantage à une pâle imitation de groupes de dance rock comme Cut Copy qu'à une véritable réinvention, faisant de l'album Bliss un quasi échec artistique et échouant là où Tame Impala a bien mieux réussi. On s'écoute quand même le morceau Jetstream Heart qui ne s'en sort pas si mal.

0: C'est la rentrée pour Novorama et avec cette émission spéciale nouveauté de l'été. On a écouté à l'instant Air Control avec ce titre Singing in the Dark. C'est un single du duo art pop canadien formé par, à Calgary en tout cas, par Ryan Bourne et Rebecca Red. Et ensemble, ici, ils construisent une pop électronique à la fois dansante, psychédélique et existentielle, ce qu'ils décrivent en tout cas eux-mêmes comme une sorte de workout émotionnel pour les temps incertains. On continue notre sélection avec Space Moth, Clément.
1: Oui, avec son album Inward Eye, Mariam Kudus, alias Space Moth, livre une œuvre pop kaléidoscopique et immédiatement captivante, riche en synthétiseurs fluorescents, guitares saturées et rythmiques motoriques inspirées du krautrock de Can ou Kraftwerk, composée en grande partie dans un van pendant une tournée aux côtés du groupe Lalous. Le disque allie des touches psychédéliques vintage à l'esthétique noise pop d'Auckland, où l'artiste officie comme productrice et ingénieure du son au célèbre studio analogique Tiny Telephone. Et derrière cette production méticuleuse aux textures oniriques se cache également une profonde réflexion sur la mémoire, l'imaginaire et la nostalgie, nourrie par la numérisation des vidéos de la famille de Mariam Kudus, faisant de cet album une odyssée à la fois cosmique et intimiste, particulièrement émouvante sur des morceaux comme Flower Memory. Mais c'est le titre Do We Exist qu'on va s'écouter de ce nouvel album de Space Moth.

0: C'était Buna Bok avec Nick Nack, ancré dans l'énergie de Chicago. Eh bien, cet artiste s'est nourri en tout cas par des rythmes venus d'ailleurs. Et Buna Bok imagine une musique électronique à la fois cinématographique, émotionnelle et irrésistiblement tournée vers le mouvement. Son univers se construit autour de textures vocales, de paysages sonores travaillés et d'une approche très instinctive de la mélodie. Ici, les sons deviennent un langage des sensations bien au-delà des paroles. Là, on va continuer avec Clément Curio.
1: Oui, il est né de la rencontre entre la chanteuse et actrice brésilienne Luisa Monteiro et le producteur allemand Dustin Brown. Le duo Curio explore dans son premier album les thèmes du déracinement, de l'exil et de la double appartenance culturelle. Enveloppé dans une production analogique raffinée, mêlant corps de synthétiseurs vintage et psychédélisme tropical à la manière d'Altin Gunn ou Kid Sebastian, leur musique capture toute la richesse de la tradition brésilienne, de la samba des années 60 avec Tô Chegando, aux accents MPB, Música Popular Brasileira, intemporel de Bem Querer, en passant par les touches disco du titre Amor Doente, porté par le chant habile et magnétique de Luisa Monteiro, qui évoque des figures comme Gal Costa. Le disque distille une saudade poignante, teintée de nostalgie du pays natal, s'imposant comme une belle déclaration d'amour au Brésil, doublée d'une magnifique réflexion sur l'identité. On s'écoute un deuxième extrait tout de suite, c'est Bem Querer de Curio.

0: On a écouté un extrait du dernier album de Beacon sorti début août. Et un instant, juste un instant, c'était Sharon avec le morceau Tears in the Club. Et derrière ce morceau, eh bien, cet artiste imagine un dance floor en clair-obscur, là où l'on peut être entouré de monde tout en traversant une rupture en solitaire. C'est ce qu'il nous dit en tout cas sur ce titre où il mélange les pulsations du UK Garage, l'efficacité de l'électropop et des voix aux accents hyper-pop. Et le résultat, en tout cas, c'est une chanson à la fois club, fragile et très directe qui fait danser sans chercher à dissimuler la mélancolie. Clément, maintenant tu vas nous présenter Marie in the Junkyard.
1: Et oui, portée par la voix faussement innocente mais redoutablement imprévisible de Clary Freeman Taylor, le premier album du trio londonien Marie in the Junkyard concrétise avec éclat les promesses de leur début post-punk. Fort d'une solide formation en conservatoire, les musiciens marient virtuosité technique et sens inné de la pop, alternant riffs de guitare obliques comme sur le morceau Blood, batterie déconstruite aux accents mat rock façon Squid et envolée d'alto viscéral sur le titre New Muscles. Capable de basculer en un instant d'un murmure feutré à des accès de fureur sauvage ou de transformer une berceuse dream pop en crescendo épique et troublant sur le morceau Crash Landing, le groupe signe un premier disque impressionnant de maîtrise, à la fois sophistiqué, accrocheur et résolument singulier, comme vous l'entendrez sur ce morceau New Muscles, extrait de cet album de Mary in the Junkyard.

0: Call You Bluff, un morceau écrit et produit à Bruxelles dans une chambre installée en studio aux côtés de Satchel Art. Preuve qu'une chanson ambitieuse peut aussi naître de quelques sessions nocturnes, spontanées et sans filtre. Ici, le duo mélange break de jungle, synthé rêveur, guitare électrique, basse Hofner et voix largement baignée de reverb. Une production organique en tout cas et électronique à la fois qui évoque autant la nostalgie des années 90 que les contours plus actuels du breakbeat et de l'indie électronique. Clément, maintenant tu nous présentes Kells.
1: Oui, projet solo de l'auteur, compositrice et productrice californienne Kelly Truong. Kells affine sur son second album, A Sweet Passerby, son esthétique dream pop délicate et vaporeuse initiée en 2022. Conçu en grande partie en solitaire avec l'aide ponctuelle de la productrice Steph Martiano, le disque puise son inspiration dans le deuil de sa grand-mère, les amitiés évanouies et une quête apaisée de sérénité. Entre synthétiseurs scintillants, guitare arpégée, boîte à rythme minimaliste et chants murmurés diaphanes, l'album déploie une mélancolie électronique intime, taillée pour une écoute au casque plutôt que pour le club. Et s'achevant sur un pardon poignant adressé à son passé, l'ensemble s'écoute comme un flux hypnotique et continu, offrant une bulle sonore ouatée d'une grande douceur, comme vous l'entendrez sur cet extrait « Falling Behind » de Kells.

0: Chimo avec le morceau Surf. Derrière ce nom se trouve le producteur compositeur danois Frédéric Meyer, actif depuis plus d'une décennie dans les marges aventureuses de l'électronique. Son univers mêle donc programmation rythmique sophistiquée, synthé généreux et texture au reflet psychédélique entre nostalgie et fusion futuriste. Le dernier morceau de cette première sélection des nouveautés de l'été, Clément, on va écouter Kelela maintenant.
1: Oui, véritable figure de proue du R&B alternatif, Kelela opère un virage audacieux sur son troisième album New Avatar, en s'aventurant vers le grunge des années 90 et le rock alternatif du début des années 2000. Façonnée aux côtés du producteur Oscar Scheller, la production troque une partie de son vernis clubbing habituel pour des textures plus brutes, électriques et saturées, sans pour autant renier les hybridations électroniques chères à l'artiste. Avec le UK Garage orné de cloches dissonantes sur le titre Point Blank, électro halluciné sur Don't Piss Me Off, ou encore Neo Soul ralenti à la D'Angelo en duo avec AK Paul sur Out of Time. Porté de bout en bout par la voix fluide et le magnétisme imperturbable de la chanteuse, le disque confirme avec brio son statut de pionnière indéboulonnable, capable de décloisonner les genres avec une aisance déconcertante. Et on vous fait écouter un extrait de ce nouvel album de Kelela, c'est Don't Piss Me Off.

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1: C'était Kelela dans Novorama. C'est déjà la fin de cette première sélection des nouveautés de l'été 2026 dans Novorama. Pour cette rentrée, on revient la semaine prochaine. On bouge rien, toujours au rendez-vous, fidèle au poste effectivement, la semaine prochaine pour la deuxième partie de notre sélection nouveautés été 2026. Clément, salut.
2: Salut Antoine.
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0: Chaque semaine, Solénoïde se veut un point de ralliement des aventuriers musicaux de tout poil. Chaque semaine, notre émission vous offre ainsi une bande-son, croisant une grande variété de pratiques, d'audace et de sensibilité musicale. Pourtant, il est dans nos playlists une catégorie d'artistes assurément moins présente que nous le voudrions. Une catégorie on ne peut plus hétérogène, catégorie que notre émission se propose de mettre en valeur durant les 55 minutes à venir. Aujourd'hui, Solénoïde a décidé de faire un nouveau focus sur la création musicale au féminin.
1: Pour l'occasion, nous convoquerons dans un seul et même mix baroudeuses, magiciennes et autres poétesses du son. En d'autres termes, cette émission sera le prétexte idéal pour mettre en lumière une palette d'artistes exigeantes. Des musiciennes téméraires et singulièrement libres.
0: Fil conducteur de la programmation à venir, le genre féminin n'y sera ni sage ni figé. Car du balcon du Solénopole, l'exploration musicale au féminin, c'est un panel de savoir-faire mais aussi d'esthétique et d'origine culturelle plurielle.
1: Alors bien sûr, les musiciennes se font plus facilement remarquer lorsqu'elles officient au chant. Nous en écouterons d'ailleurs quelques-unes durant cette émission. Mais ceci ne les empêche pas d'être d'étonnantes instrumentistes, doublées d'innovatrices ou fouineuses de génie. Des femmes capables d'extravagances musicales en tout genre. Des femmes qui se distinguent aussi bien en solo qu'au sein de groupes mixtes ou exclusivement féminins.
0: Préparez-vous à embarquer d'ici quelques instants dans la caravelle numéro 2 de Solénoïde. Un vaisseau virtuel conçu pour traverser, sans œillères ni frontières, les mers agitées de la création musicale au féminin.
1: Une aventure qui démarre en Australie en compagnie d'une artiste multicarte qui s'illustre à la croisée de la musique contemporaine, de l'ambiante et de l'électroacoustique. Cette artiste se nomme Geneviève.

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0: vous signale que la caravelle Montpellier-Paris met exactement 40 minutes.
1: J'en prends bonne note.
0: Pendant que vous y êtes, notez aussi que je n'ai aucun plan pour le réveillon. Et que si vous n'avez pas d'autres projets...
1: En tout cas, j'en ai pas de meilleurs.

0: Voilà bientôt 30 minutes que Solénoïde vous offre un parcours sinueux sur les rivages méconnus de la création musicale au féminin. Pour cela, nous avons convoqué instrumentistes, chanteuses et compositrices de tous horizons.
1: Des femmes qui évoluent loin des grands axes médiatiques et commerciaux. Des femmes qui affirment une personnalité artistique souvent hors norme. Ce casting éclectique nous a ainsi permis de vous offrir une première partie d'émission, partant des contreforts ambiantes de la musique contemporaine pour rallier le pôle japonisant de l'électronica dub. Mais avant d'atteindre celui-ci, nous avons fait étape aux frontières du post-rock de chambre, mais aussi en terre jazz atmosphérique et même en zone cinématographique, en compagnie de la compositrice anglaise Anne Dudley.
0: Quoi qu'il en soit, pour connaître le détail complet de cette sélection musicale, rendez-vous dès à présent sur le site internet de l'émission, solenopole.org. Reprenons sans tarder le cours de ce mix et retrouvons un personnage hors du commun, l'anglaise Vivienne Goldman, une écrivaine et journaliste qui amalgame brillamment reggae, électronique et punk.

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0: Nous arrivons bientôt au terme de cette émission intitulée Caravelle, une émission qui nous aura permis d'arpenter des pans méconnus de la création musicale au féminin.
1: Bien que sous-représentées dans la production discographique indépendante, ces dames se révèlent de plus en plus présentes et actives sur le front des musiques non conformistes. Et les révélations en la matière viennent d'à peu près partout, tout continent et toute scène confondue. C'est à partir de ce constat que nous avons voulu bâtir notre playlist du jour. Playlist dans laquelle se sont côtoyées pas moins de 10 aventurières du son. 10 musiciennes au cursus et aux facultés parfois étonnantes. Certaines, par exemple, cumulant la casquette de compositrice et inventeur d'instruments. D'autres, celle de journaliste et de chanteuse.
0: Parmi les artistes présentes dans ce mix, on trouve une trompettiste, une compositrice de musique de film, deux chanteuses traditionnelles, l'une bretonne, l'autre norvégienne, entre jazz et folk ancestral, mais aussi une japonaise hallucinée qui fusionne pop exotique, reggae et électronique. Bref, des talents multicartes qui sont encore loin d'incarner tout ce qui se fait d'original en matière de liberté musicale au féminin.
1: Raison supplémentaire pour que Solénoïd offre une visibilité et une attention toute spéciale à ces musiciennes en mouvement. Ce qu'à l'évidence, nous continuerons de faire régulièrement, tant à travers cette émission thématique, la Caravelle, que via le reste de nos programmations.
0: Pour obtenir tous les détails de cette sélection musicale, nous vous donnons rendez-vous sur notre site web solenopole.org. Vous venez d'écouter Caravelle numéro 2, une émission pensée et mise en son par Solénoïd.

0: Georges Kettler.
1: Quoi? C'est fini?
0: 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T'as aimé?
1: Ben, je sais pas, je me suis endormi dès le début.
0: Eh ben, t'as pas raté grand-chose.

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